0: Je rentre pas là-dedans. Même pour vous. Je vais pas vous charger à l'arrière comme un cheval. Ça, c'est quoi, là?
1: Non, celle-là, elle est beaucoup moins adaptée. Hein.
0: C'est-à-dire?
1: C'est-à-dire que malheureusement, faut être pragmatique.
0: Pragmatique? Oh, ça fait du bien, ça.
1: C'est bon, ça.
0: C'est bien. Allez, viens, moi. Allez.
2: Ouais, ça, c'est encore le voisin. Il se met tout le temps là. Non, mais il est persuadé que c'est son parking, alors.
1: Ah, ça va peut-être changer, là.
3: Avec une émulsion foie gras, de prendre.
0: Bonjour, ça va?
3: Quoi?
0: Je te dérange pas, Patrick Juvet, tu veux un café? Tiens, fais voir ça.
3: Quoi?
0: Je suis lourd, toi. Viens. Vas-y, lis.
3: Prière de pastache.
0: Plus fort, j'entends pas.
3: Prière de pastache.
2: C'est la bonne méthode,
0: lis
2: ça.
0: Lis tout.
3: Emplacement réservé?
0: Voilà, maintenant, t'imprimes, et tu dégages. Allez, hop!

0: suis Philippe Garcia et voici les inspecteurs Sens et Bestel.
1: Mademoiselle Doré, je dois vous informer que cet entretien sera filmé intégralement.
2: Ça va pas être possible, commissaire. Il est pété le truc. C'est Bestel, il a mal mis la cassette tout à l'heure et ça a tout niqué.
1: Mademoiselle Doré, je dois vous informer que cet entretien sera intégralement pas filmé.

0: Tu me traites pas de rat, mon gars.
1: Je suis pas ton gars, mon pote.
0: C'est pas ton pote, mec.
1: Je suis pas ton mec, mon gars.
0: C'est pas ton gars, mon pote.
1: Je suis pas ton pote, mec.
2: Ouais, mais l'ennui, c'est qu'on commence tous à crever de faim, là.
0: Ouais, laissons tomber, mec.
1: Je t'ai dit de pas m'appeler mec. Je suis pas ton mec, mon pote.
0: Oh, je suis pas ton pote, mon gars.
1: Et moi, je suis pas ton gars, mec.
0: Tu regretteras ces paroles, mon pote.
2: Je suis pas ton pote, mon gars.

0: À la fois, Marjorie et Morel, les relations interpersonnes sont au centre de nos préoccupations. Madame Cravotta est venue voir Monsieur Morel il n'y a pas longtemps en me faisant part d'un problème. Quel est-il, Madame Cravotta?
1: Eh ben, régulièrement, je suis embêtée.
0: Harcelée.
1: Harcelée.
0: C'est du harcèlement, il n'y a pas d'autre mot.
1: Par Monsieur Duquesne.
0: Monsieur Duquesne qui se trouve à côté de moi. Il n'y a jamais rien de fait, hein, certainement. Hein, elle a certainement inventé.
1: Et c'est pas que moral. Hein.
0: Ce n'est pas que moral.
1: C'est aussi sexuel.
0: C'ah aussi bon. Alors, il y a quand même bien qu'elle va quand même pas.
1: Je l'invente pas.
0: Elle va quand même pas inventer des mots comme harcèlement, comme sexe.
2: Monsieur,
0: bon. Alors, il y a quand même bien bon. Alors. Qu'est-ce qu'il faut? Je ne peux pas toujours être derrière vous, quand même. Bon, alors...

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1: Bonjour à tous. Force ouvrière appelle à une grève illimitée à partir de dimanche au CHU de Nantes. Il dénonce le gel du point d'indice, mais aussi les conditions de travail du personnel pendant la canicule. Manque de brumisateurs, couverture de survie sur les fenêtres pour limiter les effets de la chaleur. Le syndicat pointe aussi l'enchaînement des plans blancs qui suppriment des congés et déprogramment des opérations. La canicule désormais derrière nous, conséquence, le dispositif d'accueil pour les personnes sans-abri a été levé à Saint-Nazaire. Depuis le 22 juin, un espace frais leur a été proposé dans la base sous-marine. Une dizaine de personnes ont été prises en charge chaque soir. Le dispositif sera renouvelé en cas de nouvel épisode caniculaire. Des appels à manifester contre le projet de loi d'urgence agricole ce week-end, c'est le cas notamment à Angers samedi. La FNE Anjou et 7 autres collectifs donnent rendez-vous à partir de 9h place Lorraine pour protester contre un texte qui enchaîne selon eux les reculs environnementaux. La loi d'urgence agricole qui sera soumise au vote lundi et mardi à l'Assemblée puis au Sénat en vue d'une adoption définitive. La pétition contre la présomption d'usage légitime des armes à feu par les forces de l'ordre, elle sera examinée mardi prochain en commission des lois à l'Assemblée. Elle a déjà recueilli plus de 650 000 signatures. Les députés devront se prononcer sur la recevabilité de cette pétition avant son examen devant le Sénat. Une grande partie des parlementaires de gauche dénonce une atteinte grave à l'état de droit. Et puis un mot de foot, le FC Nantes poursuit son mercato. Le milieu offensif Mathieu Cafaro s'engage pour 2 ans avec les Canaries. Libéré de sa dernière année de contrat par le Paris FC, le milieu offensif est la 5e recrue nantaise cet été. On termine avec la météo, le temps s'annonce plutôt ensoleillé ce matin sur les pays de la Loire avant l'arrivée d'averses orageuses cet après-midi. Elles traverseront notamment la Loire-Atlantique et le sud du Maine-et-Loire. Le mercure affiche déjà 20 degrés ce matin à Noirmoutier. On attend jusqu'à 27 cet après-midi à Pornichet, jusqu'à 30 à Cholet. Très bonne journée sur Seine.

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0: Ça pue la choucroute de merde ici, non?
1: Ah, Jeff, laisse-moi te présenter monsieur qui fabrique cette choucroute.
2: Ah oui, Jean-Pierre Ranu, Jean-François Marolle, Jean-Pierre Ranu.
0: Voilà. Monsieur Ranu, vraiment, je suis profondément désolé, mais vous savez, on a tellement de stress dans ce boulot, on a besoin de se relaxer.
3: Non, mais laisse tomber, c'est le régisseur plateau, laisse tomber.

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1: Bonjour à tous. Force ouvrière appelle à une grève illimitée à partir de dimanche au CHU de Nantes. Il dénonce le gel du point d'indice, mais aussi les conditions de travail du personnel pendant la canicule. Manque de brumisateurs, couverture de survie sur les fenêtres pour limiter les effets de la chaleur. Le syndicat pointe aussi l'enchaînement des plans blancs qui suppriment des congés et déprogramment des opérations. La canicule désormais derrière nous, conséquence, le dispositif d'accueil pour les personnes sans-abri a été levé à Saint-Nazaire. Depuis le 22 juin, un espace frais leur a été proposé dans la base sous-marine. Une dizaine de personnes ont été prises en charge chaque soir. Le dispositif sera renouvelé en cas de nouvel épisode caniculaire. Des appels à manifester contre le projet de loi d'urgence agricole ce week-end, c'est le cas notamment à Angers samedi. La FNE Anjou et 7 autres collectifs donnent rendez-vous à partir de 9h place Lorraine pour protester contre un texte qui enchaîne selon eux les reculs environnementaux. La loi d'urgence agricole qui sera soumise au vote lundi et mardi à l'Assemblée puis au Sénat en vue d'une adoption définitive. La pétition contre la présomption d'usage légitime des armes à feu par les forces de l'ordre, elle sera examinée mardi prochain en commission des lois à l'Assemblée. Elle a déjà recueilli plus de 650 000 signatures. Les députés devront se prononcer sur la recevabilité de cette pétition avant son examen devant le Sénat. Une grande partie des parlementaires de gauche dénonce une atteinte grave à l'état de droit. Et puis en mot de foot, le FC Nantes poursuit son mercato. Le milieu offensif Mathieu Cafaro s'engage pour 2 ans avec les Canaries. Libéré de sa dernière année de contrat à part le Paris FC, le milieu offensif est la 5e recrue nantaise cet été. On termine avec la météo. Le temps s'annonce plutôt ensoleillé ce matin sur les pays de la Loire avant l'arrivée d'averses orageuses cet après-midi. Elles traverseront notamment la Loire-Atlantique et le sud du Maine-et-Loire. Le mercure affiche déjà 20 degrés ce matin à Noirmoutier. On attend jusqu'à 27 cet après-midi à Pornichet, jusqu'à 30 à Cholet. Très bonne journée sur Seine.

0: Geneviève a 98 ans, dans pas plus de 3 ans, elle sera sans doute morte, et pourtant, elle sourit. Mais qu'est-ce qui pousse donc les vieux à être heureux?
1: De bientôt plus voir vos gueules de con.

0: chanson restait dans l'esprit des gens pendant des années, tandis que maintenant une chanson est consommée très très vite. Sauf certaines chansons, rares, rarissimes, mais...
1: Et même lorsque vous chantez une petite chanson d'amour, vous avez l'impression que c'est l'engagement.
0: Oui, et c'est une chose de qualité, c'est un engagement, c'est une chose mauvaise, c'est également un engagement. S'engager à broutir les gens, c'est un engagement.
1: Donc la qualité et l'engagement.
0: Oui, bien sûr, essentiellement.

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1: Bonjour à tous. Force ouvrière appelle à une grève illimitée à partir de dimanche au CHU de Nantes. Il dénonce le gel du point d'indice, mais aussi les conditions de travail du personnel pendant la canicule. Manque de brumisateurs, couverture de survie sur les fenêtres pour limiter les effets de la chaleur. Le syndicat pointe aussi l'enchaînement des plans blancs qui suppriment des congés et déprogramment des opérations. La canicule désormais derrière nous, conséquence, le dispositif d'accueil pour les personnes sans abri a été levé à Saint-Nazaire. Depuis le 22 juin, un espace frais leur a été proposé dans la base sous-marine. Une dizaine de personnes ont été prises en charge chaque soir. Le dispositif sera renouvelé en cas de nouvel épisode caniculaire. Des appels à manifester contre le projet de loi d'urgence agricole ce week-end, c'est le cas notamment à Angers samedi. La FNE Anjou et 7 autres collectifs donnent rendez-vous à partir de 9h place Lorraine pour protester contre un texte qui enchaîne selon eux les reculs environnementaux. La loi d'urgence agricole qui sera soumise au vote lundi et mardi à l'Assemblée puis au Sénat en vue d'une adoption définitive. La pétition contre la présomption d'usage légitime des armes à feu par les forces de l'ordre, elle sera examinée mardi prochain en commission des lois à l'Assemblée. Elle a déjà recueilli plus de 650 000 signatures. Les députés devront se prononcer sur la recevabilité de cette pétition avant son examen devant le Sénat. Une grande partie des parlementaires de gauche dénonce une atteinte grave à l'état de droit. Et puis en mot de foot, le FC Nantes poursuit son mercato. Le milieu offensif Mathieu Cafaro s'engage pour 2 ans avec les Canaries. Libéré de sa dernière année de contrat, à part le Paris FC, le milieu offensif est la 5e recrue nantaise cet été. On termine avec la météo. Le temps s'annonce plutôt ensoleillé ce matin sur les pays de la Loire avant l'arrivée d'averses orageuses cet après-midi. Elles traverseront notamment la Loire-Atlantique et le sud du Maine-et-Loire. Le mercure affiche déjà 20 degrés ce matin à Noirmoutier. On attend jusqu'à 27 cet après-midi à Pornichet, jusqu'à 30 à Cholet. Très bonne journée sur Seine.

Minuit approche, l'heure des sorcières. Et afin de célébrer cette heure, et comme symbole de l'esprit du mal, en tant que promoteur et pourvoyeur de cette nuit du péché, je vous livre la reine du péché. Madame Pelle.

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1: Bonjour à tous. Force ouvrière appelle à une grève illimitée à partir de dimanche au CHU de Nantes. Il dénonce le gel du point d'indice, mais aussi les conditions de travail du personnel pendant la canicule. Manque de brumisateurs, couverture de survie sur les fenêtres pour limiter les effets de la chaleur. Le syndicat pointe aussi l'enchaînement des plans blancs qui suppriment des congés et déprogramment des opérations. La canicule désormais derrière nous, conséquence, le dispositif d'accueil pour les personnes sans abri a été levé à Saint-Nazaire. Depuis le 22 juin, un espace frais leur a été proposé dans la base sous-marine. Une dizaine de personnes ont été prises en charge chaque soir. Le dispositif sera renouvelé en cas de nouvel épisode caniculaire. Des appels à manifester contre le projet de loi d'urgence agricole ce week-end, c'est le cas notamment à Angers samedi. La FNE Anjou et 7 autres collectifs donnent rendez-vous à partir de 9h place Lorraine pour protester contre un texte qui enchaîne selon eux les reculs environnementaux. La loi d'urgence agricole qui sera soumise au vote lundi et mardi à l'Assemblée puis au Sénat en vue d'une adoption définitive. La pétition contre la présomption d'usage légitime des armes à feu par les forces de l'ordre, elle sera examinée mardi prochain en commission des lois à l'Assemblée. Elle a déjà recueilli plus de 650 000 signatures. Les députés devront se prononcer sur la recevabilité de cette pétition avant son examen devant le Sénat. Une grande partie des parlementaires de gauche dénonce une atteinte grave à l'état de droit. Et puis en mot de foot, le FC Nantes poursuit son mercato. Le milieu offensif Mathieu Cafaro s'engage pour 2 ans avec les Canaries. Libéré de sa dernière année de contrat, à part le Paris FC, le milieu offensif est la 5e recrue nantaise cet été. On termine avec la météo, le temps s'annonce plutôt ensoleillé ce matin sur les pays de la Loire avant l'arrivée d'averses orageuses cet après-midi. Elles traverseront notamment la Loire-Atlantique et le sud du Maine-et-Loire. Le mercure affiche déjà 20 degrés ce matin à Noirmoutier. On attend jusqu'à 27 cet après-midi à Pornichet, jusqu'à 30 à Cholet. Très bonne journée sur Seine.

0: On s'est verrouillé. Lancez-moi ça vite! Con! Vous le faites exprès ou quoi?
1: Pas du tout, monsieur!
0: On bouge pas! Regardez-moi en l'air!

0: chers enfants, je tiens à vous faire part de certaines décisions que nous avons prises, votre mère et moi. De graves soucis financiers, hier les emprunts russes, aujourd'hui la chute du franc, m'oblige à serrer considérablement les cordons de la bourse.
1: D'autant, mon ami, que votre mère vivait largement au-dessus de ses moyens.
0: Donc, première décision, l'installation de l'électricité est remise à plus tard.
1: Oui, cette frénésie de progrès ne peut qu'entamer votre spiritualité.
0: Sans doute en plus. Deuxième décision, Freddy et Jean, vous n'irez plus au collège.
2: Oh la vache.
3: Ouais, la vache.
1: Et tâchez de vous taire. Finn, oui, vous renverrez demain matin leurs uniformes pour Nantes. Pour Nantes.
0: Le salon du premier sera transformé pour vous en salle d'études.
1: À 5h, action de grâce. À 6h, petit déjeuner.
0: C'est curieux, hein? Je me demande comment cette Polyphène a pu échouer ici. Après le déjeuner, une demi-heure de récréation.
1: Qui pourrait être supprimée à la moindre incartade. Jean, tiens-toi droit.
0: Avec le dos, Paul, c'est suffisant.

Oh Seigneur, mais vous avez vu ce que ces monstres sont en train de faire? Ils mettent les ustensiles de cuisine dans le micro-ondes. Mais c'est dangereux. Oh, Christy, si vous voulez crever!

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1: 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Bonjour, bonjour à tous. Le centre hospitalier de Saint-Nazaire maintient son plan blanc. Dans un communiqué, la direction indique faire face à une très forte tension, notamment aux urgences. Le service a enregistré plus de 250 passages en 24 heures entre mercredi et jeudi. L'hôpital rappelle que les urgences doivent être réservées aux situations nécessitant une prise en charge immédiate. L'agglomération de Cholet rappelle les bonnes pratiques face aux fortes chaleurs. Seuls deux sites sont accessibles à la baignade, à savoir les Prénétaux à Montillé et la Fontaine de Boisdon à Saint-Paul-du-Bois. Elles demeurent interdites au lac de Riboud, du Verdon ainsi qu'aux étangs des Noues et de Péronne, des sites qui présentent des risques de noyade, d'hydrocution et de contamination, notamment en raison de la présence possible de cyanobactéries. L'association Dernière Main lance un appel à bénévoles. La friperie solidaire nantaise recherche de nouvelles mains pour la vente dans ses magasins, mais aussi pour ses distributions vestimentaires. Elle collecte, on le rappelle, des habits et les redistribue pour la plupart gratuitement aux familles dans le besoin. Dans l'actualité également, c'est le premier week-end de chassé croisé des vacances d'été. La circulation sera fortement perturbée sur les routes. Bison futé, voie rouge dans le sens des départs aujourd'hui dans l'Est, orange sur le reste du pays. Dans le sens des retours, c'est orange sur le quart nord-ouest et le sud-est. À la page des sports du foot, une internationale polonaise débarque au FC Nantes. Gabriela Grzybowska s'engage avec les jaunes et verts jusqu'en 2028. La milieu de terrain de 23 ans évoluait la saison dernière sous les couleurs de Dijon. Et puis Angesco dévoile son nouveau maillot domicile pour la prochaine saison, une tenue avec les traditionnelles rayures blanches et noires. Les Angevins qui disputeront un premier match amical la semaine prochaine face aux Herbiers, ce sera le 22 juillet au stade Omnisport de Cholet. La météo, pour finir, attention aux orages cet après-midi, notamment autour de Nantes et de Cholet. Plus de soleil près du littoral, en particulier sur la Vendée. On attend jusqu'à 26 degrés à Pornic, 27 sur l'Île-Dieu et 30 pour la maximale à Chemillé. Voilà pour l'info, excellente journée sur Seine.

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1: Bonjour à tous. Le centre hospitalier de Saint-Nazaire maintient son plan blanc. Dans un communiqué, la direction indique faire face à une très forte tension, notamment aux urgences. Le service a enregistré plus de 250 passages en 24 heures entre mercredi et jeudi. L'hôpital rappelle que les urgences doivent être réservées aux situations nécessitant une prise en charge immédiate. L'agglomération de Cholet rappelle les bonnes pratiques face aux fortes chaleurs. Seuls deux sites sont accessibles à la baignade, à savoir les Prénétaux à Montillé et la Fontaine de Boisdon à Saint-Paul-du-Bois. Elles demeurent interdites au lac de Ribou, du Verdon ainsi qu'aux étangs des Noues et de Péronne, des sites qui présentent des risques de noyade, d'hydrocution et de contamination, notamment en raison de la présence possible de cyanobactéries. L'association Dernière Main lance un appel à bénévoles. La friperie solidaire nantaise recherche de nouvelles mains pour la vente dans ses magasins, mais aussi pour ses distributions vestimentaires. Elle collecte, on le rappelle, des habits et les redistribue pour la plupart gratuitement aux familles dans le besoin. Dans l'actualité également, c'est le premier week-end de chasse et croisée des vacances d'été. La circulation sera fortement perturbée sur les routes. Bison futé, voie rouge dans le sens des départs aujourd'hui dans l'Est, orange sur le reste du pays. Dans le sens des retours, c'est orange sur le quart nord-ouest et le sud-est. À la page des sports du foot, une internationale polonaise débarque au FC Nantes. Gabriela Grzybowska s'engage avec les Jaunes et Vertes jusqu'en 2028. La milieu de terrain de 23 ans évoluait la saison dernière sous les couleurs de Dijon. Et puis Angesco dévoile son nouveau maillot domicile pour la prochaine saison, une tenue avec les traditionnelles rayures blanches et noires. Les Angevins qui disputeront un premier match amical la semaine prochaine face aux Herbiers, ce sera le 22 juillet au Stade Omnisport de Cholet. La météo pour finir, attention aux orages cet après-midi, notamment autour de Nantes et de Cholet. Plus de soleil près du littoral, en particulier sur la Vendée. On attend jusqu'à 26 degrés à Pornic, 27 sur l'Île-Dieu et 30 pour la maximale à Chemillé. Voilà pour l'info, excellente journée sur Seine.

voilà ce qui va arriver. Alors, je vais continuer de poursuivre ce que je poursuis. Et comme je vais faire ça, ça va me prendre de plus en plus de temps. Et je pourrai plus passer autant de temps avec toi. Même quand je passerai un moment avec toi, je penserai à la batterie. Je ne penserai qu'au jazz et je penserai aux morceaux et à tout ça. Et à cause de ça, tu commenceras à m'aimer moins. Tu vas me dire de faire moins de batterie, de passer plus de temps avec toi parce que tu te sentiras négligé. Et je ne serai pas capable de le faire. Et je vais t'en vouloir de m'avoir ne serait-ce que demandé d'arrêter la batterie. Et on va commencer à se détester. Et ça va devenir très... Ça va être affreux. Et donc, pour toutes ces raisons, je préfère, tu vois, arrêter net, simplement.

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2: bonjour à tous. Léo le centre Adouel. Hospitalier de Saint-Nazaire maintient son plan blanc. Dans un communiqué, la direction indique faire face à une très forte tension, notamment aux urgences. Le service a enregistré plus de 250 passages en 24 heures entre mercredi et jeudi. L'hôpital rappelle que les urgences doivent être réservées aux situations nécessitant une prise en charge immédiate. L'agglomération de Cholet rappelle les bonnes pratiques face aux fortes chaleurs. Seuls deux sites sont accessibles à la baignade, à savoir les Prénétaux à Montillé et la fontaine de Boisdon à Saint-Paul-du-Bois. Elle demeure interdite au lac de Ribou, du Verdon ainsi qu'aux étangs des Noues et de Péronne, des sites qui présentent des risques de noyade, d'hydrocution et de contamination, notamment en raison de la présence possible de cyanobactéries. L'association Dernière Main lance un appel à bénévoles. La friperie solidaire nantaise recherche de nouvelles mains pour la vente dans ses magasins, mais aussi pour ses distributions vestimentaires. Elle collecte, on le rappelle, des habits et les redistribue pour la plupart gratuitement aux familles dans le besoin. Dans l'actualité également, c'est le premier week-end de chasse et croisée des vacances d'été. La circulation sera fortement perturbée sur les routes. Bison futé, voie rouge dans le sens des départs aujourd'hui dans l'Est, orange sur le reste du pays. Dans le sens des retours, c'est orange sur le quart nord-ouest et le sud-est. À la page des sports du foot, une internationale polonaise débarque au FC Nantes. Gabriela Grzybowska s'engage avec les Jaunes et Vertes jusqu'en 2028. La milieu de terrain de 23 ans a évolué la saison dernière sous les couleurs de Dijon. Et puis Angesco dévoile son nouveau maillot domicile pour la prochaine saison, une tenue avec les traditionnelles rayures blanches et noires. Les Angevins qui disputeront un premier match amical la semaine prochaine face aux Herbiers, ce sera le 22 juillet au stade Omnisport de Cholet. La météo, pour finir, attention aux orages cet après-midi, notamment autour de Nantes et de Cholet. Plus de soleil près du littoral, en particulier sur la Vendée. On attend jusqu'à 26 degrés à Pornic, 27 sur l'Île-Dieu et 30 pour la maximale à Chemillé. Voilà pour l'info, excellente journée sur Seine.

0: Chérie, ça va?
1: Regarde. Je prédis que dans moins d'une minute, une dame passera sur une bicyclette, suivie d'un homme portant un bouquet de fleurs, puis d'une Volkswagen au pare-choc cabossé.
0: Truman, voyons.
1: Regarde! La dame, le bouquet de fleurs, et...
0: Écoute, c'est ridicule.
1: La voilà! La voilà! La coccinelle cabossée! Ouais! Tu veux savoir comment j'ai fait? Je vais te le dire. Ils tournent en boucle. Ils font le tour du bloc, et ils repassent. Ils font ça sans arrêt. Ils tourneront toute la journée.

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0: Ok, ok, Mani, gardons notre sang-froid. Allez, paix à tous sur la Terre. Ici, c'est ça l'esprit de Noël.
1: Moi, j'en connais un qui va devenir un esprit de Noël.
0: Mani, s'il te plaît, je m'excuse.
1: Je vais te dire, Sid, c'est pas de moi que tu dois avoir peur. C'est au Père Noël que tu vas rendre des comptes.
0: Le Père Noël? Tu vas lui dire?
1: Il ne te pardonnera jamais ce que tu as fait. Et pour la peine, il va te mettre sur la liste des vilains.
2: Le Père Noël a une liste de vilains?
1: Oui. Oui, et tous ceux qui sont pas gentils, il inscrit leur nom sur sa liste.
3: Nous, on n'est jamais gentils.
4: Alors pourquoi commencer?
1: Et ceux qui ont leur nom sur sa liste, il leur apporte pas de cadeaux.
0: C'est pas juste. Pourquoi moi?
5: En dehors du fait que tout est de ma faute.

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1: Bonjour à toutes et tous. Une semaine de fermeture pour la maternité d'Anceny. Le centre hospitalier d'Erdre et Loire l'a annoncé hier. Une suspension ponctuelle sera mise en place du 9 au 16 août, comme cela avait déjà été le cas l'été dernier. En cause à un manque de personnel, il n'y aura donc pas d'accouchement ni de prise en charge des femmes enceintes pendant cette période. Les chiens autorisés dès lundi sur une plage de Pornichet. Décision prise par la mairie qui explique que cela fait suite aux nombreux échanges avec les usagers, mais aussi qu'elle tient compte des épisodes de forte chaleur. C'est uniquement la plage du port d'Échouage qui est concernée et les chiens devront être tenus en laisse en permanence. Des dégâts importants après ces orages violents dans la région hier en fin d'après-midi. Inondations, chutes d'arbres, coupures d'électricité. Un épisode marqué entre la Loire-Atlantique et le Maine-et-Loire avec de fortes chutes de grêle, notamment dans le secteur d'Anceny. La circulation a aussi été impactée sur l'autoroute A11. Dans l'actu également, quel avenir pour la fonderie de Bretagne? Un an seulement après sa reprise par le groupe Europlasma, l'entreprise du Morbihan, autrefois spécialisée dans les pièces en fonte pour l'automobile, a été de nouveau placée en redressement judiciaire. Elle emploie 245 personnes et l'entreprise a obtenu un délai pour trouver un repreneur jusqu'au 11 septembre. Et puis le foot et le deuxième match de Nantes demain dans sa préparation avant le début de sa saison. Les Nantais vont jouer contre Lorient, c'est à 17h à Vannes. Le week-end dernier, ils s'étaient facilement imposés contre Fleury. Notez aussi ce match amical mercredi prochain contre la Roche VF, ce sera à La Baule. Les Canaries, relégués en Ligue 2, débuteront le 8 août à domicile contre le Red Star. Le temps, et il y a encore des orages possibles, ils doivent s'estomper petit à petit dans la soirée. Retour d'un temps calme et très ensoleillé pour la journée de demain. Il fera le matin 21 degrés à Segré, 22 à Saint-Nazaire comme à Cholet, 23 à Notre-Dame-de-Mont, 24 au Sable-d'Olonne. Les maximales ce samedi iront de 28 à 31 degrés. Bonne fin de journée sur Sun et rendez-vous très vite pour un nouveau point sur l'actualité.

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0: Bonjour à tous, bienvenue dans l'émission Du Bélé prend le micro, en direct de la Radio Sun. Je me nomme Monzier.
1: Et moi, je m'appelle Mewen. Nous faisons partie du club radio du collège Du Bélé à Cholet.
0: Aujourd'hui, nous allons répondre à la question de Sofiane, un élève de l'école primaire des Richardières de Cholet.
2: À quoi sert le président de la République ?
1: Cette question est très intéressante. D'ailleurs, c'est quand les prochaines élections présidentielles ?
0: Elles auront lieu en 2027. Et grâce à nos journalistes, vous allez tout savoir sur le président de la République.
1: Plus tard dans l'émission, nos camarades vous présenteront comment le président est élu.
0: Mais tout de suite, passons le micro à Léna et Anatole qui vont interviewer Madame Renaudin, professeure d'histoire-géographie.
3: Bonjour à tous.
4: Aujourd'hui, nous allons interviewer Madame Renaudin, professeure d'histoire-géographie au Collège Joachim du Bellay.
3: Bonjour Madame Renaudin.
5: Bonjour Léna, bonjour Anatole.
4: Nous avons des questions à vous poser sur le rôle du président de la République en France.
3: Nous commençons avec quelques questions sur le fonctionnement de la France.
4: Le président est chef de l'exécutif. En quoi cela consiste ?
5: Le chef de l'exécutif, c'est comme un chef d'équipe. Il a un super pouvoir qui lui permet de faire appliquer les règles dans le pays. C'est donc le président qui fait appliquer les lois, c'est le président qui dirige le gouvernement, c'est-à-dire les ministres, et enfin c'est le président qui prend les décisions pour que le pays fonctionne bien.
3: En Corée du Nord, le chef de l'État a tous les pouvoirs. Pourquoi ce n'est pas le cas en France ?
5: Eh bien en fait, en France, on a choisi de partager les pouvoirs pour qu'une personne ne décide pas tout et tout seul.
4: On va passer au prochain thème de cette interview, la défense du pays.
3: Suite à nos recherches, nous avons appris que le président est un gardien qui protège la France. Comment le président défend-il la France ?
5: Le président, c'est le chef des armées. C'est lui qui commande les soldats, les bateaux, les avions. Il prend aussi les décisions pour la sécurité du pays, en cas de catastrophe naturelle, comme une inondation ou en cas d'épidémie.
4: Est-ce que ça a un rapport avec la défense nationale ?
5: Alors la défense nationale, c'est tout ce que fait la France pour protéger le pays et ses habitants. Ceux qui s'en occupent sont les militaires, les policiers, les gendarmes, les pompiers et donc aussi le président.
4: Après la défense, parlons des relations internationales.
3: Durant ses voyages à l'étranger, le président discute souvent avec d'autres chefs d'État. De quoi parle-t-il avec eux ?
5: Durant ses voyages, le président parle de sujets importants pour éviter les guerres, par exemple. Il peut aussi parler d'économie, de commerce. Il peut demander à organiser la vente d'avions fabriqués en France. Il peut aussi organiser l'achat de produits que la France ne fabrique pas. Mais il peut aussi parler d'autres thèmes comme l'environnement, la culture, l'éducation.
4: Le président de la République doit défendre les intérêts de la France. Mais c'est quoi exactement ?
5: Défendre les intérêts de la France, c'est faire en sorte que les Français soient protégés et respectés. C'est aussi faire en sorte de bien s'entendre avec les autres pays du monde.
3: Et comment le président défend les intérêts de la France à l'étranger ?
5: On peut donner deux exemples. Lorsque le président participe à des réunions où se rassemblent les dirigeants d'autres pays, ou lorsque les Français se retrouvent dans un pays en guerre, il faut charger d'organiser leur retour en France.
4: Nous allons poursuivre avec les relations que le président a avec la presse. On entend beaucoup parler du président de la République dans les journaux ou à la télévision. Pourquoi c'est important ?
5: Alors c'est important de parler du président dans les médias, car tout le monde doit être informé des décisions que le président peut prendre. Les journalistes ont le droit de poser des questions pour voir si le président tient ses promesses. Les journalistes sont là aussi pour expliquer ce qui ne va et ce qui ne va pas dans le pays.
3: Merci Madame Renaudin d'avoir répondu à nos questions.
4: Nous allons maintenant donner la parole à nos camarades Moïse, Leïna et Maxime pour un vrai ou faux sur les élections du président.
1: Merci Anatole et Léna pour cette interview.
6: J'ai une idée. Et si on jouait un jeu ?
1: Oui, lequel ?
6: Un vrai ou faux sur les élections présidentielles.
1: Comment ça ?
7: Écoute, on te fait un exemple.
6: Première affirmation. En France, c'est obligatoire de voter aux élections présidentielles.
7: Oh, en France, c'est un droit et non un devoir.
6: Exactement. Et on peut choisir de voter pour personne aussi. On appelle ça voter blanc.
1: J'ai compris.
7: À ton tour maintenant.
1: Ok, deuxième affirmation. Il faut un diplôme pour être président de la République.
6: Faux. Souvent, les personnes qui se présentent aux élections font de longues études de politique. Mais il faut juste être majeur, c'est-à-dire avoir plus de 18 ans.
7: Et il ne faut pas avoir de casier judiciaire.
1: C'est quoi un casier judiciaire ?
7: Un casier judiciaire compte toutes les condamnations de quelqu'un. Par exemple, s'il a volé ou abîmé un lieu public.
6: Tout le monde a un casier judiciaire, mais celui du futur président doit rester vide.
1: Pour devenir président de la République, il faut aussi se présenter aux élections présidentielles et avoir 500 signatures de parrains. Les parrains sont des personnes élues par les Français, comme les maires ou les députés.
6: Troisième affirmation. Le président de la République peut être élu autant de fois qu'il veut.
7: Faux. Il a le droit à 2 mandats maximum de suite. Un mandat, c'est comme un contrat de travail. Ça dure 5 ans en France.
6: Une fois que quelqu'un d'autre est élu président, l'ancien président peut à nouveau se présenter au mandat suivant.
1: Quatrième affirmation. Le vote n'est pas secret.
6: Si, il l'est secret. Les électeurs, c'est-à-dire ceux qui votent, se mettent dans un isoloir. C'est une sorte de cabine dans laquelle ils se cachent pour voter en secret.
7: Les électeurs mettent un papier avec le nom de la personne pour qu'ils votent dans une enveloppe. Puis, ils mettent cette enveloppe dans une urne.
1: Ah oui, l'urne, c'est une petite boîte qui récolte les votes. Impossible de savoir qui a voté pour qui.
7: Cinquième affirmation, on vote dans tous les pays.
6: Non, certains pays sont des dictatures ou des monarchies. En Corée du Nord, par exemple, Kim Jong-un impose une dictature, c'est-à-dire qu'il exerce tous les pouvoirs. C'est lui qui décide de tout, tout seul.
1: Souvent, les dictateurs prennent les pouvoirs par la force ou en trichant lors des élections.
7: En France, avant 1789, il y avait une monarchie.
6: C'est quand un roi ou une reine dirige le pays. Et comme on est roi de père en fils, il n'y a pas d'élection.
1: Sixième affirmation. Les femmes n'ont pas le droit d'être élues présidentes de la République.
6: Faux. Elles ont le droit d'être élues. Seulement en France, il n'y en a pas encore eu.
7: Contrairement à Claudia Sheinbaum au Mexique et Droupadi Murmu en Inde.
1: Septième affirmation. Les enfants ne peuvent pas voter pour choisir le président.
6: Vrai. En France, on doit avoir 18 ans pour voter aux élections présidentielles. C'est la loi.
7: Mais il existe des élections pour les mineurs aussi. Les délégués de la classe ou le conseil municipal des jeunes ou des enfants par exemple. Ça entraîne à devenir un futur citoyen.
6: Alors Eléina, tu as aimé ce jeu ?
1: Oui, il m'a permis d'apprendre comment se passe le vote pour le président de la République en France.
6: On redonne maintenant le micro à Meiwen et Monzir pour conclure cette émission.
0: Oh, nous avons appris plein de choses à propos du président de la République.
2: Mais quel dommage, c'est la fin de l'émission. Merci de nous avoir écoutés jusqu'au bout.
0: C'était Dubélé prend le micro. On se donne rendez-vous dans une prochaine émission sur la Radio Sun.

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1: Bonsoir à toutes et tous. Une semaine de fermeture pour la maternité d'Anceny. Le centre hospitalier d'Erdre et Loire l'a annoncé hier. Une suspension ponctuelle sera mise en place du 9 au 16 août, comme cela avait déjà été le cas l'été dernier. En cause à un manque de personnel, il n'y aura donc pas d'accouchement ni de prise en charge des femmes enceintes pendant cette période. Les chiens autorisés dès lundi sur une plage de Pornichet. Décision prise par la mairie qui explique que cela fait suite aux nombreux échanges avec les usagers, mais aussi qu'elle tient compte des épisodes de forte chaleur. C'est uniquement la plage du port d'Échouage qui est concernée et les chiens devront être tenus en laisse en permanence. Des dégâts importants après ces orages violents dans la région hier en fin d'après-midi. Inondations, chutes d'arbres, coupures d'électricité. Un épisode marqué entre la Loire-Atlantique et le Maine-et-Loire avec de fortes chutes de grêle, notamment dans le secteur d'Anceny. La circulation a aussi été impactée sur l'autoroute A11. Dans l'actu également, quel avenir pour la fonderie de Bretagne? Un an seulement après sa reprise par le groupe Europlasma, l'entreprise du Morbihan, autrefois spécialisée dans les pièces en fonte pour l'automobile, a été de nouveau placée en redressement judiciaire. Elle emploie 245 personnes et l'entreprise a obtenu un délai pour trouver un repreneur jusqu'au 11 septembre. Et puis le foot et le deuxième match de Nantes demain dans sa préparation avant le début de sa saison. Les Nantais vont jouer contre Lorient, c'est à 17h à Vannes. Le week-end dernier, ils s'étaient facilement imposés contre Fleury. Notez aussi ce match amical mercredi prochain contre la Roche VF, ce sera à La Baule. Les Canaries, relégués en Ligue 2, débuteront le 8 août à domicile contre le Red Star. Le temps, et il y a encore des orages possibles, ils doivent s'estomper petit à petit dans la soirée. Retour d'un temps calme et très ensoleillé pour la journée de demain. Il fera le matin 21 degrés à Segré, 22 à Saint-Nazaire comme à Cholet, 23 à Notre-Dame-de-Mont, 24 au Sable-d'Olonne. Les maximales ce samedi iront de 28 à 31 degrés. Bonne fin de journée sur Sun et rendez-vous très vite pour un nouveau point sur l'actualité.

0: trop vite, ils sont là. J'ai l'impression qu'il m'a regardé, t'as vu? Il m'a regardé juste le jour où j'ai mis mon sauvette.
1: J'en meurs, je donnerais n'importe quoi pour être invitée à cette boum, n'importe quoi.
0: Si vous voulez nous inviter, nous aurait déjà invité. Géraldine et Caroline l'auront dit avant Noël, hein, tu penses?
1: Ils sont derrière nous.
0: T'es sûre?
1: Je te le dis.
0: Je crois qu'il va nous rattraper.
1: Ralentis, ça n'a l'air.
0: Ralentis, je te dis. Je ralentis davantage, je m'arrête.
1: Oh, mon Dieu, faites qu'il vienne nous parler, je vous en supplie.
2: Hé, hey, Fix, venez là. Hé, hey, oh, attendez-nous. Ça va?
1: Ouais.
0: Il est chouette pour survêtre. Oh, moi, je trouve qu'il me fait des grosses cuisses.
2: Faites quelque chose samedi soir?
1: Pourquoi?
2: Je fais une boum, vous pouvez venir?
0: C'est à quelle heure?
1: De 8h à... Ouais, peut-être. Faut vous donner la réponse quand?
2: Oh bah ce soir, on a trop de mecs. Alors si vous venez pas, on doit...
1: Tu veux y aller, toi?
0: Peut-être.
2: Tiens, appelle-moi ce soir, sans faute, hein.
1: Okay.
2: Parce qu'après, ça sera trop tard. Ok? Allez, salut.
1: Salut.
3: Ça y est! Ça va être génial!
0: Qu'est-ce qu'ils sont beaux, t'as vu Raoul, son blouson?
1: T'es trop fière, ses yeux bleus. J'en étais sûre, super sympa.
0: Ah, trop mignon. Qu'est-ce que t'as? Bah qu'est-ce qu'il y a?
1: Oh, j'ai rien à mettre.

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1: Bonsoir à toutes et tous. Une semaine de fermeture pour la maternité d'Anceny. Le centre hospitalier d'Erdre et Loire l'a annoncé hier. Une suspension ponctuelle sera mise en place du 9 au 16 août, comme cela avait déjà été le cas l'été dernier. En cause à un manque de personnel, il n'y aura donc pas d'accouchement ni de prise en charge des femmes enceintes pendant cette période. Les chiens autorisés dès lundi sur une plage de Pornichet. Décision prise par la mairie qui explique que cela fait suite aux nombreux échanges avec les usagers, mais aussi qu'elle tient compte des épisodes de forte chaleur. C'est uniquement la plage du port d'Échouage qui est concernée et les chiens devront être tenus en laisse en permanence. Des dégâts importants après ces orages violents dans la région hier en fin d'après-midi. Inondations, chute d'arbres, coupures d'électricité. Un épisode marqué entre la Loire-Atlantique et le Maine-et-Loire avec de fortes chutes de grêle, notamment dans le secteur d'Anceny. La circulation a aussi été impactée sur l'autoroute A11. Dans l'actu également, quel avenir pour la fonderie de Bretagne? Un an seulement après sa reprise par le groupe Europlasma, l'entreprise du Morbihan, autrefois spécialisée dans les pièces en fonte pour l'automobile, a été de nouveau placée en redressement judiciaire. Elle emploie 245 personnes et l'entreprise a obtenu un délai pour trouver un repreneur jusqu'au 11 septembre. Et puis le foot et le deuxième match de Nantes demain dans sa préparation avant le début de sa saison. Les Nantais vont jouer contre Lorient, c'est à 17h à Vannes. Le week-end dernier, ils s'étaient facilement imposés contre Fleury. Notez aussi ce match amical mercredi prochain contre la Roche VF, ce sera à La Baule. Les Canaries, relégués en Ligue 2, débuteront le 8 août à domicile contre le Red Star. Le temps, et il y a encore des orages possibles, ils doivent s'estomper petit à petit dans la soirée. Retour d'un temps calme et très ensoleillé pour la journée de demain. Il fera le matin 21 degrés à Segré, 22 à Saint-Nazaire comme à Cholet, 23 à Notre-Dame-de-Mont, 24 au Sable-d'Olonne. Les maximales ce samedi iront de 28 à 31 degrés. Bonne fin de journée sur Sun et rendez-vous très vite pour un nouveau point sur l'actualité.

0: C'est pas comme ça, Pignon. C'est une technique, le coup de tête. Vous faites comme ça, vous. Vous n'avez aucune force. C'est ici que ça doit partir.
1: Non, mais dis donc, Pépère.
0: Voilà.
2: Eh, oh,
0: quoi, qu'est-ce qu'il y a, là? Hein? Qu'est-ce qu'il y a?

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1: Bonsoir à toutes et tous. Une semaine de fermeture pour la maternité d'Anceny. Le centre hospitalier d'Erdre et Loire l'a annoncé hier. Une suspension ponctuelle sera mise en place du 9 au 16 août, comme cela avait déjà été le cas l'été dernier. En cause à un manque de personnel, il n'y aura donc pas d'accouchement ni de prise en charge des femmes enceintes pendant cette période. Les chiens autorisés dès lundi sur une plage de Pornichet. Décision prise par la mairie qui explique que cela fait suite aux nombreux échanges avec les usagers, mais aussi qu'elle tient compte des épisodes de forte chaleur. C'est uniquement la plage du port d'Échouage qui est concernée et les chiens devront être tenus en laisse en permanence. Des dégâts importants après ces orages violents dans la région hier en fin d'après-midi. Inondations, chutes d'arbres, coupures d'électricité. Un épisode marqué entre la Loire-Atlantique et le Maine-et-Loire avec de fortes chutes de grêle, notamment dans le secteur d'Anceny. La circulation a aussi été impactée sur l'autoroute A11. Dans l'actu également, quel avenir pour la fonderie de Bretagne? Un an seulement après sa reprise par le groupe Europlasma, l'entreprise du Morbihan, autrefois spécialisée dans les pièces en fonte pour l'automobile, a été de nouveau placée en redressement judiciaire. Elle emploie 245 personnes et l'entreprise a obtenu un délai pour trouver un repreneur jusqu'au 11 septembre. Et puis le foot et le deuxième match de Nantes demain dans sa préparation avant le début de sa saison. Les Nantais vont jouer contre Lorient, c'est à 17h à Vannes. Le week-end dernier, ils s'étaient facilement imposés contre Fleury. Notez aussi ce match amical mercredi prochain contre la Roche VF, ce sera à La Baule. Les Canaries, relégués en Ligue 2, débuteront le 8 août à domicile contre le Red Star. Le temps, et il y a encore des orages possibles, ils doivent s'estomper petit à petit dans la soirée. Retour d'un temps calme et très ensoleillé pour la journée de demain. Il fera le matin 21 degrés à Segré, 22 à Saint-Nazaire comme à Cholet, 23 à Notre-Dame-de-Mont, 24 au Sable-d'Olonne. Les maximales ce samedi iront de 28 à 31 degrés. Bonne fin de journée sur Sun et rendez-vous très vite pour un nouveau point sur l'actualité.

0: Pour aller plus loin, j'avais besoin maintenant du soutien de ma hiérarchie.
1: Quoi ? Une chorale ?
2: Oui.
1: Oh, mon pauvre Mathieu, vous êtes totalement à côté de la plaque. Une chorale. Mais vous ne leur tirez jamais de notes du gosier, alors moi je suis le roi des...
0: Non, je vous en supplie, monsieur le directeur, ne me dites pas le roi de quoi.
1: Pourquoi donc ?
0: Parce qu'ils chantent déjà.
1: Ah oui ?
0: Oui, mais un tout petit peu.
1: Alors pourquoi êtes-vous venu me demander une autorisation que vous avez déjà prise ?

0: Mélanie, la pompe.
1: Non.
0: Quoi? Comment, non?
1: Non, j'irai pas. Je suis serveuse, pas pompiste. Puis c'est contraire au droit du travail.
0: Le droit du travail? Entendons-nous bien, Mélanie, je ne renie pas du tout le droit du travail. Hein. Mais qu'est-ce qu'il y a, Mélanie, au-dessus du droit du travail? Hein? Il y a quoi? Il y a les droits de l'homme. Et l'homme ici, c'est moi. Allez, hop, un pompe, exécution, Mélanie.

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0: appelé. Je me souviens plus de rien. Attends une minute. Je me souviens de toi. Je me souviens que je t'ai dit que j'allais bâtir ma piscine là où tu as ta maison. Et ça t'a mis en pétard contre moi et... Oh ! Et là, tu m'as transformé en lama.
1: Quoi ? Jamais j'ai fait ça.
0: Si, ensuite tu m'as kidnappé.
1: Pourquoi je kidnapperais un lama ?
0: J'en ai aucune idée. C'est toi le cerveau.